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Dieu qui vous accompagne ce soir jusqu'à minuit. 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
8: Certains vont dire, bon, enfin, on est rendu à vendredi. On s'en va tranquillement pas vite vers la fin de semaine. En plus, premier week-end du mois de juin, les 16 heures précises. Bon, à vendredi. Alors, Danny Côté qui reprend sa place au micro de Hit Country 105.3 et ça pour les 6 prochaines heures. On parle également de sport ce matin. Les Hurricanes qui ont vaincu les Golden Knights hier 4-3. Vous écrivez maintenant l'égalité dans cette série finale de la Coupe Stanley. Alors, c'est 1-1. Et la prochaine rencontre entre les deux équipes, alors ça va se faire bien demain soir à compter de 20h. Salutations, demande spéciale, vœux d'anniversaire ou encore commentaires, gênez-vous pas. Alors, comment faire pour entrer en contact avec moi? C'est simple. Voici le numéro composé. Texto encore téléphone 873-300-9570. Toujours bien plaisant d'échanger avec vous autres. Il n'y a pas de gêne à y avoir. Ben non, ben non. Alors, météo maintenant pour la Beauce. Un beau vendredi qui nous attend. Alternance de soleil de nuages avec 26 et Midex 28. On prévoit qu'un ciel nuageux pour ce soir et cette nuit avec 15. Et là, ça va se gâter pour ce premier week-end du mois de juin. Alors, d'après les prévisions d'Environnement Canada, donc, demain, des averses avec 19 et pour dimanche aussi, des averses avec 15. Et le retour du soleil pour lundi avec 24. 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Alors, ce matin, le mercure indique 15 quand même. Alors, faut en profiter de cette belle dose de beau temps pour aujourd'hui, parce que ça va se gâter pour le prochain week-end, mais peut-être que Dame Nature va virer son fusil d'épaule. On l'espère et on l'espère. Voici la belle nouveauté de Déclate avec Dans le champ au 105.3.

Oh, quelle belle chanson remplie de gaieté et de chaleur dans vos haut-parleurs ce matin avec Déclate, avec Dans le chat. On parle maintenant de cinéma parce que c'est une journée importante pour plusieurs nostalgiques de la décennie à 80 avec, entre autres, le retour de Musclor et ses compagnons pour au grand écran dans le film Le Maître de l'Univers qui, bien sûr, son envol dans tous les cinémas à travers la planète à partir d'aujourd'hui. Et d'après les critiques dans le domaine du cinéma, on apprend ce matin dans le Journal de Montréal et le Journal de Québec que ça épate pas la galerie, semble-t-il, le film Les Maîtres de l'Univers. Donc, on donne 2.5 étoiles sur 5 sur cette nouvelle franchise. Mais là, ça veut absolument rien dire, d'après, bien sûr, les commentaires des critiques. Ça dépend bien également de vous autres, chers fans de cette franchise cinématographique vraiment populaire dans les années 80. Bien sûr, Maîtres de l'Univers, est-ce que ça va vous accrocher le cœur à vous? Ben, c'est vous qui avez le contrôle du box-office. C'est pas les critiques. Eux, ils ont des commentaires comme ça, mais des fois, il n'y a pas vraiment de poids dans la balance. Donc, c'est présentement à l'affiche à partir d'aujourd'hui, partout sur la planète, la franchise Les Maîtres de l'Univers. Alors, une belle invitation de Hit Country pour faire un détour en fin de semaine, si on se fie aux prévisions de la météo, pour faire un détour au cinéma partout à travers la province. Ah, ben, une tonne vraiment de circonstances en ce vendredi matin. On s'en va tranquillement, pas vite, vers le week-end. Le party avec

J'ai eu la chance de faire sa connaissance hier soir parce que c'est elle qui a donné le coup d'envoi au Festival du cheval de Princeville hier soir. La jeune chanteuse Ariane Simard qui était en vedette avec Traverser les saisons. Alors, une fille remplie de talent et tellement sympathique en plus. Et aussi, en ce vendredi matin, toi qui adore la musicalité de Ariane Simard, donc elle nous propose depuis minuit une toute nouvelle chanson. Elle a vraiment un charisme assez incroyable. Elle ressemble pas mal sur scène à Meghan Mulroney. Oui, la petite robe rose avec les cheveux blonds. Elle chante également des chansons de Meghan Mulroney. Ça lui va ravir. Donc, encourageons les artistes de chez nous. En voici un autre artiste de chez nous qui a vraiment également beaucoup et beaucoup de talent. Un gars qui réside en Gaspésie. Voici Joseph Stéphane avec Me dis-tu oui.

Que c'est bon ça dans votre vendredi matin avec Gueule de bois. C'est impossible d'avoir la gueule de bois avec eux autres alors qu'ils viennent de chanter une petite tune de country qui met en vedette Olivier, Jean-Philippe et Eric et qui forment ce duo du centre du Québec. Ils sont de passage ce soir. On va se coucher demain matin, oui, parce qu'ils performent à compter de 12h30 ce soir sous le chapiteau à Desjardins dans le cadre du festival du Cheval de Princeville. Tu dis, oh my God, Danny, c'est toi qui anime ça en plus. Ben oui, donc voilà, on va se coucher demain matin avec eux autres. On les adore tellement. La prochaine à chanter dans tes haut-parleurs, ben elle a aussi elle a un bel été grandement chargé, mais là, présentement, elle se retrouve en mode vacances dans un coin enchanteur au Québec, les îles de la Madeleine. Puis là-bas, il fait pas chaud, hein? Lorsque vous allez voir ses photos sur ses réseaux sociaux, elle porte fièrement le gros manteau d'hiver et la tuque. Tu dis, ah ouais, ben oui, avec le vent des îles de la Madeleine, ça mène un mercure aux alentours de -1 à 10 points de congélation. Donc, la voici, Sandrine Hébert, avec On part

0: Cette chanson est présentement en vente depuis minuit sur toutes les bonnes plateformes. On l'adore et on l'adore tellement. Alexandre Junior Meunier qui nous a chanté comme dans le temps. Et soyez-y à tantôt entre midi et 13h pour le lunch 100% Québec piloté par mon collègue Jeff Routier. En ce vendredi matin, pour les fans de la franchise Toy Story 5 ou encore mieux en français, devrais-je le dire comme ça, Histoire de jouets 5 qui va prendre d'assaut nos écrans de cinéma à partir du vendredi 19 juin prochain. Avez-vous hâte? Hein? On mise pas mal fort sur cette franchise vraiment très, très, très lucrative. Donc, à partir d'aujourd'hui, on peut se procurer sur toutes les bonnes plateformes une chanson qu'on va retrouver dans le film Histoire de jouets 5. Entre autres, la toute nouvelle chanson de Taylor Swift, I Know It, I Know You. Alors, c'est vraiment très, très bon avec en plus un petit peu de musique à bouche là-dedans. C'est prometteur. Donc, je l'ai reçu dans ma boîte à courriel tantôt. Alors, espérons que le comité d'écoute va apprécier cette nouvelle chanson de Taylor Swift qui risque de faire un malheur pour l'été 2026 avec cette belle chanson I Know It, I Know You, tirée de la trame sonore du film Histoire de jouets 5 qui sera bien sûr présenté à compter du 19 juin prochain. On s'informe, on se jase, détails de la météo et au détour, Justin Roy chantera avec Zach Chico, Tennessee Dream.
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4: Bonjour, ici Benjamin Aubert. Voici vos actualités. Le ministère des Transports prévient que la circulation sera difficile sur la rive sud de Québec au cours des prochains jours en raison de plusieurs chantiers majeurs. Des entraves sont en cours sur le pont d'étagement entre Charny et Saint-Romuald au-dessus de l'autoroute 20, tandis que des travaux d'asphaltage entraînent des fermetures de voies de nuit sur l'autoroute 20 Est à Lévis. Les automobilistes devront aussi composer avec la fermeture nocturne du pont de Québec du 7 au 11 juin, ainsi qu'avec des réductions de voies sur le pont Pierre-Laporte au cours des deux prochaines semaines. Le premier ministre Mark Carney a dévoilé hier les grandes lignes de la nouvelle stratégie nationale du Canada en matière d'intelligence artificielle. Il s'agit d'un plan ambitieux avec d'importants investissements en recherche, développement et formation. À travers une série d'initiatives, il souhaite l'adoption de la technologie à grande échelle et pour toute la population, tout en protégeant la souveraineté du Canada en ce qui concerne le stockage de données. Des projets de loi suivront pour réguler les potentielles dérives de la technologie, notamment pour protéger les mineurs. Deux opérations policières liées au trafic de stupéfiants et au trafic d'armes ont mené mardi à 6 arrestations dans la région de Québec et en Chaudière-Appalaches. Selon la Sûreté du Québec, l'une de ces opérations visait une organisation criminelle associée au North Savage Gang. Elle a permis l'arrestation de 5 personnes et la saisie d'importantes quantités de drogue, d'armes et d'argent comptant lors de perquisitions menées dans plusieurs municipalités, dont Saint-Agapy, Saint-Édouard-de-Lobinière, Saint-Apollinaire, Montmagny et Québec. Et enfin, Tourisme Etchemin a lancé sa saison touristique 2026 lors d'un événement tenu à Saint-Magloire réunissant une trentaine d'entrepreneurs, partenaires et élus de la région. L'organisme a profité de l'occasion pour dresser le bilan de la dernière année qui a été marqué notamment par l'arrivée de nouveaux membres et la mise en place de divers outils de promotion touristique. Pour 2026, Tourisme Etchemin prévoit entre autres une refonte de son site web. Voilà, c'est ce qui complète. Pour d'autres manchettes, consultez mabosse.com.
0: Aujourd'hui, vendredi, alternance de soleil de nuages avec 23, midex 25, un ciel nuageux pour la nuit prochaine avec 14. Demain, 60 % de risque d'averse en PM avec 22, midex 25 et de la pluie pour dimanche avec 15.
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Il s'en passe des affaires dans le domaine du showbiz en ce vendredi 5 juin prochain parce qu'il reste encore un gros blitz d'environ 2 semaines pour lancer des nouvelles chansons pour les être en place dans la programmation musicale de plusieurs radios au Québec. Donc aujourd'hui, en ce vendredi 5 juin, la formation Sugar Crush qui vient de chanter Viens me voir, ben, lance officiellement leur premier album 100% original, L'amour sur le highway. Alors c'est présentement en vente sur toutes les bonnes plateformes. Ils seront également de passage au mois d'août prochain à la 11e édition du Festival Country Lobinière. Leur avis à tous les fans. Encourageons les artistes de chez nous. Eux, ils seront de passage ce soir, 20h30, toujours au Festival du Cheval de Princeville. Voici les deux frères avec Nirvana et passe un bon début de journée.

formation Les Deux Frères qui viennent de chanter à Hit Country 105.3. C'est commencé depuis hier et en place, et bien jusqu'à ce dimanche à Saint-Ange. Bien sûr, la fête au village. Donc, hier soir, il y avait bien sûr de la danse country avec, bien sûr, Mathieu Gagné avec sous le chapiteau Arsenal Media en plus. Alors, qu'est-ce qui vous attend côté programmation en ce vendredi? Le 5 à 7 des bénévoles à compter de 21h15. Le groupe Upside Down et de Veneers seront en alternance sur la grande scène pour vous faire danser. Écoutez, programmation qui vous attend, eh bien, samedi, journée familiale, mais également aussi souper steak en début de fin de journée, voilà. Écoutez, spectacle, eh bien, en soirée, la présence du groupe La Grande Messe et de même que les Bounty Hunters. Et on complète le tout, bien, ce dimanche avec le déjeuner des placoteux, marché public extérieur, aussi le fameux bingo. Donc, ça se passe jusqu'à ce dimanche à Saint-Ange, au 579 rue Avenue Principale pour participer à la fête au village. Alors, une belle invitation de Hit Country à 105.3. Celui qui s'apprête à chanter dans quelques secondes va faire un détour par la grande scène de la 47e édition des festivités western de Saint-Victor. Voici Fred Dionne avec Zach Chico. Moi, je veux...

Hier, c'était une journée importante pour Joël Vogue. Pourquoi? Parce que c'était lancé officiellement dans tous les bons kiosques à journaux, en sachet dans le magazine Éco Vedette Spécial Country, son premier album qui a pour titre Pour me retrouver, qui comprend 12 chansons 100% originales, auquel il a même collaboré à l'écriture des textes de la musicalité de son premier album. C'est vraiment de toute beauté. Alors, il sera de passage aussi bien samedi soir, ça c'est demain, à compter de 20h30 sur la grande scène du Festival du Cheval de Princeville. Donc, encourageons l'artiste qu'on adore tellement, Joël, qui a vraiment un charisme assez incroyable. Et vous ne serez pas déçus de l'album, je vous le garantis. Ah ben tiens, ça vous tente-tu de danser en ce vendredi parce qu'on s'en va vers la fin de semaine? Alors voici Danser ici avec Andy Theriault.

0: C'est une fille qui adore s'amuser avec les réseaux sociaux. Puis je vous donne comme mandat d'aller apprendre la chorégraphie entourant cette chanson-là, dansée ici avec Andy Theriault. Alors, allez voir ça sur TikTok là, et apprenez ça comme chorégraphie pour exécuter dans ses prochaines présences dans des festivals. Ça va se passer pour elle, prochaine présence dans un festival. Eh bien, la semaine prochaine, le 13 juin, alors qu'elle va se produire en Estrie à Ayerscliff. Alors, plusieurs dates également à son agenda au courant de l'été 2026. Et entre-temps aussi, elle fait un détour par le studio d'enregistrement, parce que pour cet automne, eh bien, Andy nous prépare son premier album 100% franco, qui va inclure, bien sûr, cette chanson remplie de soleil, de gaieté, dansée, ici, qu'on s'est offert au courant des derniers instants. Donc, je t'invite à la suivre pas mal sur les réseaux sociaux. On sait tout sur sa vie. Je te dis ça comme ça. On l'aime comme ça, vraiment authentique. Andy Theriault, presque déjà 7 heures. Tout comme moi, je suis authentique avec vous autres. On s'informe dans un instant. Bon vendredi.
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2: Bon vendredi, ici Louis-Philippe Arnoirel. Les maires des grandes villes canadiennes, dont la mairesse de Montréal, Soraya Martinez-Ferrada, estiment que la lutte contre l'itinérance devrait également être considérée par Ottawa comme un projet de construction nationale. Ils demandent au gouvernement de consacrer 3,5 milliards de dollars par année à la réduction de l'itinérance chronique. Ce chiffre provient d'une recommandation formulée en 2024 par l'ancien directeur parlementaire du budget Yves Giroux. Il avait alors estimé qu'il s'agissait du niveau de dépenses supplémentaires nécessaires si le gouvernement fédéral souhaitait réduire de moitié l'itinérance chronique. Par ailleurs, le gouvernement caquiste refuse de s'engager à tenir un sommet sur l'itinérance comme le demandait une coalition de personnalités et d'organismes. La première ministre Christine Fréchette a reconnu hier la nécessité d'une meilleure coordination comme la coalition le fait valoir. Or, elle ne s'est pas avancée en faveur d'un sommet, contrairement au Parti québécois et au Parti libéral. À la fin mai, à l'initiative de l'ancienne première ministre Pauline Marois, un regroupement a réclamé un engagement de chacun des grands partis. Madame Fréchette a rappelé hier que son ministre des Affaires municipales, Samuel Poulain, allait tenir un sommet avec les villes dans quelques semaines et qu'il sera notamment question d'itinérance. Et pour terminer, toujours à Québec, tout indique que les conservateurs d'Éric Duhaime bloqueront l'adoption d'un projet de loi qui interdirait les boissons énergisantes aux moins de 16 ans. Le dépôt prochain d'un projet de loi sur les boissons énergisantes a fait vivement réagir à l'Assemblée nationale hier. La députée indépendante de Rimouski, Maïté Blanchette-Vézina, associée au PCQ, a dit soupçonner le gouvernement caquiste d'agir dans le dossier par pur opportunisme. Québec solidaire, le Parti libéral et le Parti québécois ont déjà annoncé qu'ils appuyaient la démarche du gouvernement. C'est ce qui complète vos actualités Arsenal Média. Passez une bonne journée sur nos ondes.
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11: On est pas mal énervé parce que c'est vendredi, on s'en va vers le premier week-end du mois de juin. Alors, t'es de bonne humeur, t'es en pleine forme parce que moi, je suis. Un gros merci d'avoir choisi la seule radio à 100% country en Beauce à la fréquence 105.3. Alors, Danny Côté au contrôle musical jusqu'à midi. On parle également de sport. Ce matin, les Hurricanes ont vaincu les Golden Knights 4-3. Alors, ça crée maintenant l'égalité 1-1 dans cette série finale de la Coupe Stanley. La prochaine rencontre entre les Hurricanes et les Golden Knights, alors ça va se faire bien demain soir à compter de 20h. Salutations demain spéciales, vœu d'anniversaire, encore un commentaire, comment faire pour que je sache le tout? Ben, tu composes le numéro suivant, 873-300-9570, soit texto en cas de téléphone, ça arrive directement ici en studio. Météo maintenant pour la Beauce en ce vendredi, alternance soleil nuage avec 23, midex 25, un ciel généralement nuageux pour l'année prochaine avec 14. Demain, bien, c'est à 60% de risque d'averse avec même risque d'orage en PM avec 22, midex 25. On attend de la pluie pour dimanche avec 15. Et pour lundi, on va commencer la semaine en force avec du soleil avec 25. 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Alors ce matin, le mercure indique 14. Il nous chante un de ses méga hits parce qu'il y en a des hits derrière la cravate. Ce gars-là, c'est assez capoté. Alors voici Love Somebody avec Morgan Wallen.

manquait à la chanson du vendredi matin avec le collectif de la relève classe moyenne qui met en vedette Gabriel Fredette, Justin Roy, Phil Rackett et Zach Chico avec en plus performance sur scène avec un DJ assez incroyable également. Alors, ils ont donné leur coup d'envoi à leur grande tournée des festivals country été 2026 hier soir du côté de Princeville. C'était un show assez capoté. Merci, ça vous tente de danser et de chanter. Ça se passe pendant 90 minutes. Leur performance sur scène avec des chorégraphies. Alors, toute une mise en scène vraiment impeccable pour la classe moyenne. Ils ont mis le party hier soir sur le chapiteau. Ils ont quand même 36 dates côté prestations dans différents festivals à travers le Québec. D'ici le mois de septembre, partout à travers la province, un show à voir, je vous le dis. Vous allez triper, vous allez danser et chanter. Alors, bravo à classe moyenne. Et j'ai réussi à avoir ma photo hier avec eux. J'étais vraiment content. Alors, 4 comparses assez incroyables. Alors, vous allez triper, c'est sûr, avec de la belle relève québécoise en parlant de classe moyenne qui viennent de chanter leur première chanson, classe moyenne. C'était pas comme ça la tête lorsqu'ils avaient bien sûr écrit et composé cette première chanson-là. On est plus sur des affaires de même. We can always move on. Voici maintenant Cole Swindoll.

Les plus grands noms, les plus grands hits country, ben c'est chez nous que vous les entendez. Quelle tonne assez incroyable en ce vendredi matin. Toi qui aimes le country rock avec Jason Aldean, avec Don't Tell Me en hit de l'heure. Il y a présentement une rumeur qui circule dans le domaine du showbiz country américain le concernant Jason. Là, tu dis, ben c'est quoi cette rumeur-là? Semble-t-il qu'on disait qu'il souffre de calvitie, notre cher Jason Aldean, et que ce serait pour ça qu'il porte toujours fièrement un chapeau de cowboy sur sa tête lors de ses présences, soit à la télé ou encore sur scène. Donc, au courant des derniers jours, on a tenté de démystifier le tout et de répondre à cette fameuse rumeur en demandant à Jason, « Hey Jason, c'est-tu vrai que tu souffres de calvitie? » La réponse est non, et pour l'occasion, il a même soulevé son chapeau de cowboy. Il a une belle chevelure brune, Jason Aldean, donc c'est pas vrai la rumeur qui circule présentement le concernant disant qu'il souffre de calvitie. C'est complètement faux. On a démystifié le tout ce matin dans votre country club. Keys to the country. Voici Chris Jansen.

Elle est toujours en pleine tournée avec son beau spectacle Wild Wine Tour. Peut-être qu'on pourrait la voir un jour en terre québécoise. Elle se serait-tu malade mentale? Comment dire, bon Québécois, de la voir performer ici au Québec, soit à Montréal, encore à Québec. Sait-on jamais? Tous les rêves sont permis. Ça coûte pas cher de rêver. Alors, Lainey Wilson, voilà qui a chanté Can't Sit Still. On est vendredi matin. Donc, il y a plusieurs artistes également qui en profitent pour lancer sur toutes les bonnes plateformes et des nouvelles chansons. Et c'est le cas, entre autres, d'un gars qui a vraiment un univers assez incroyable autour de lui dans le domaine de la musique country, en parlant de Warren Zeiders. Oui, l'avez-vous déjà vu en show? C'est quand même assez spécial de le voir performer sur scène, tout un showman capoté. Donc, il nous propose depuis minuit une toute nouvelle chanson, Drinking Game. Et là, ben, vous savez que depuis un certain temps, dans le domaine de la musique country, donc on prend un tournant davantage beaucoup plus pop qu'à l'habitude. Et c'est le cas, que c'est également la tendance qu'il a pris pour son tout nouveau single. Donc, voici un extrait de la toute nouvelle chanson de Warren Zeiders, Drinking Games. Vous allez être vraiment surpris, là.

0: Là, tu te dis, hein? C'est-tu vraiment du Warren Ziders? Ben, la réponse est oui, voilà. Drinking Game, un tout nouveau tournant musical pour lui, le temps d'une chanson. On part pas en peur avec ça, mais quand même, c'est assez surprenant. Moi-même, j'en revenais pas ce matin quand j'ai reçu ça dans ma boîte à courriel. Alors, nouvelle chanson de Warren Ziders, de passage aussi, au mois d'août, du côté du festival Country Lobinière. On s'informe, coup d'œil de la météo, et au détour, ça va brasser également dans tes haut-parleurs. Slow Burn avec Tim Hicks.
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5: Bonjour, ici Benjamin Aubert. Voici vos actualités. Le ministère des Transports prévient que la circulation sera difficile sur la rive sud de Québec au cours des prochains jours en raison de plusieurs chantiers majeurs. Des entraves sont en cours sur le pont d'étagement entre Charny et Saint-Romuald au-dessus de l'autoroute 20, tandis que des travaux d'asphaltage entraînent des fermetures de voies de nuit sur l'autoroute 20 Est à Lévis. Les automobilistes devront aussi composer avec la fermeture nocturne du pont de Québec du 7 au 11 juin, ainsi qu'avec des réductions de voies sur le pont Pierre-Laporte au cours des deux prochaines semaines. Le premier ministre Mark Carney a dévoilé hier les grandes lignes de la nouvelle stratégie nationale du Canada en matière d'intelligence artificielle. Il s'agit d'un plan ambitieux avec d'importants investissements en recherche, développement et formation. À travers une série d'initiatives, il souhaite l'adoption de la technologie à grande échelle et pour toute la population, tout en protégeant la souveraineté du Canada en ce qui concerne le stockage de données. Des projets de loi suivront pour réguler les potentielles dérives de la technologie, notamment pour protéger les mineurs. Deux opérations policières liées au trafic de stupéfiants et au trafic d'armes ont mené mardi à 6 arrestations dans la région de Québec et en Chaudière-Appalaches. Selon la Sûreté du Québec, l'une de ces opérations visait une organisation criminelle associée au North Savage Gang. Elle a permis l'arrestation de 5 personnes et la saisie d'importantes quantités de drogue, d'armes et d'argent comptant lors de perquisitions menées dans plusieurs municipalités, dont Saint-Agapi, Saint-Édouard-de-Lobinière, Saint-Apollinaire, Montmagny et Québec. Et enfin, Tourisme Etchemin a lancé sa saison touristique 2026 lors d'un événement tenu à Saint-Magloire, réunissant une trentaine d'entrepreneurs, partenaires et élus de la région. L'organisme a profité de l'occasion pour dresser le bilan de la dernière année, qui a été marqué notamment par l'arrivée de nouveaux membres et la mise en place de divers outils de promotion touristique. Pour 2026, Tourisme Etchemin prévoit, entre autres, une refonte de son site web. Voilà, c'est ce qui complète. 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
0: On prévoit pour aujourd'hui à Sainte-Marie alternance de soleil de nuages avec 23 et Midex 25. La présence de nuages pour la nuit prochaine avec 14. Demain, c'est à 60% de risque d'averse avec 22 Midex 25. Et de la pluie également pour dimanche avec 15.

0: fait assez cocasse sur la vie personnelle de Jelly Roll. Donc, lui, il ne porte jamais une paire de chaussettes plus qu'une seule fois. Tu dis, hey boy, important consommateur de chaussettes, notre cher Jelly Roll qui a chanté Heart of Stone dans ta radio Hit Country. Voici maintenant William Cootie avec Zach Chico.
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un bon petit rythme dansant dans votre country club en ce vendredi. C'est tellement plaisant. Ben oui, avec William Cloutier qui a chanté avec Zach Chico où on dansait autrefois. Alors, vous avez rendez-vous, eh bien, demain soir, 20h à la salle Michel-Tiguin ici à Sainte-Marie pour voir un très, très beau spectacle country qui va mettre en vedette un gars qu'on connaît bien ici en Beauce. Ben oui, un résident de Saint-Gilles en parlant de Rodney Turgeon qui sera de passage, eh bien, à la salle Michel-Tiguin demain soir pour présenter les légendes du country. Donc, on sait qu'elle a dû annuler sa performance hier soir au Festival Country de Coleraine parce qu'il y a des petits problèmes de gorge présentement en René, mais là, ça va être, il va être remis sur pied là, pour demain soir à la salle Michel-Tiguin. Donc, il reste encore quelques bons billets. Comment faire? Ben, rendez-vous directement sur le site Internet de la salle, bien sûr, pour vous procurer des beaux laissez-passer pour participer demain soir à ce beau spectacle rendant hommage aux légendes du country, mettant en vedette le chanteur de chez nous. En plus, on l'aime tellement. René Turgeon, une belle invitation de Hit Country à 105.3. Voici un gars également qu'on apprécie pas mal, qui chante en anglais. Voici Matt Lang avec She Stole My Truck.

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Grosse bombe de l'heure du côté francophone avec Gab Forêt qui a chanté Appel manqué, cette chanson en passant, mais je vous rappelle, se retrouve sur son deuxième album qui a été lancé le mois dernier et qui est présentement en vente sur toutes les bonnes plateformes. Il y a tellement du talent au Québec dans le domaine de la musique country, c'est assez incroyable. Et même hier, j'avais une réunion avec d'autres gens qui s'occupent des autres marques de chez Arsenal, mettons O et Viva, puis on me disait qu'il y avait davantage de nouvelles chansons qui sortaient ici en mode country que du côté des autres d'autres styles de musique au Québec qui existent. On est bien fiers de la musique country au Québec. On encourage nos artistes de chez nous. Voici maintenant Philippe Tremblay. Passe un bon début de journée.

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1: Pourrait l'avoir performé le week-end prochain à Sainte-Marie au Festival sportif. Oh yes, en formule le duo. Alors, Philippe Tremblay qui a chanté Rien que toi puis moi à Hit Country. Quel bonheur de vous à savoir là. Je vous jase maintenant de la célèbre horticultrice qu'on adore tellement, Marthe Laverdière. On sait qu'elle a connu un important succès avec son premier One Woman Show qui a remporté un succès fou partout au Québec. Elle-même, elle n'en revient pas, mais on sait qu'il y a vraiment toujours un engouement envers elle. Donc, on a annoncé hier en conférence de presse qu'elle sera de retour sur scène avec un deuxième One Woman Show, Marthe Laverdière, avec toujours avec elle comme metteur en scène l'humoriste Mario Jean. Donc,

0: femme-là. Elle est tellement drôle et tellement attachante. On s'informe dans quelques minutes.
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4: Bon vendredi, ici Louis-Philippe Arnoirel. Les maires des grandes villes canadiennes, dont la mairesse de Montréal, Soraya Martinez-Ferrada, estiment que la lutte contre l'itinérance devrait également être considérée par Ottawa comme un projet de construction nationale. Ils demandent au gouvernement de consacrer 3,5 milliards de dollars par année à la réduction de l'itinérance chronique. Ce chiffre provient d'une recommandation formulée en 2024 par l'ancien directeur parlementaire du budget Yves Giroux. Il avait alors estimé qu'il s'agissait du niveau de dépenses supplémentaires nécessaire si le gouvernement fédéral souhaitait réduire de moitié l'itinérance chronique. Par ailleurs, le gouvernement caquiste refuse de s'engager à tenir un sommet sur l'itinérance comme le demandait une coalition de personnalités et d'organismes. La première ministre Christine Fréchette a reconnu hier la nécessité d'une meilleure coordination comme la coalition le fait valoir. Or, elle ne s'est pas avancée en faveur d'un sommet, contrairement au Parti québécois et au Parti libéral. À la fin mai, à l'initiative de l'ancienne première ministre Pauline Marois, un regroupement a réclamé un engagement de chacun des grands partis. Madame Fréchette a rappelé hier que son ministre des Affaires municipales, Samuel Poulain, allait tenir un sommet avec les villes dans quelques semaines et qu'il sera notamment question d'itinérance. Et pour terminer, toujours à Québec, tout indique que les conservateurs d'Éric Duhaime bloqueront l'adoption d'un projet de loi qui interdirait les boissons énergisantes aux moins de 16 ans. Le dépôt prochain d'un projet de loi sur les boissons énergisantes a fait vivement réagir à l'Assemblée nationale hier. La députée indépendante de Rimouski, Maïté Blanchette-Vézina, associée au PCQ, a dit soupçonner le gouvernement caquiste d'agir dans le dossier par pur opportunisme. Québec solidaire, le Parti libéral et le Parti québécois ont déjà annoncé qu'ils appuyaient la démarche du gouvernement. C'est ce qui complète vos actualités Arsenal Média. Passez une bonne journée sur nos ondes.
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12: Comment ça se passe chez vous dans votre réveil de ce vendredi à matin? On se prépare à partir en mode week-end dans quelques heures. Alors, un gros merci de faire confiance à Hit Country et à 105.3. Alors, salutations également aux gens qui vont se diriger en fin de semaine à la fête au village à Saint-Ange. On prévoit plein de belles prestations également avec des artistes qu'on entend ici à Hit Country. Alors, on est ensemble jusqu'à midi. On parle également de sport. Hein? Les Hurricanes ont convaincu les Golden Knights 4-3 hier pour, bien sûr, créer l'égalité. Donc, c'est 1-1. Prochaine rencontre entre les Hurricanes et les Golden Knights. Alors, ça va se faire bien demain soir à compter de 20h. Salutations, demande spéciale, vœux d'anniversaire, encore commentaire. Texto, encore téléphone, c'est le même numéro à composer, 873-300-9570.

Toujours bien plaisant d'échanger avec vous autres dans quelques minutes. Blitz de salutations. Alors, météo pour la Beauce, alternance soleil nuage avec 23, Midex 25. Un ciel nuageux pour ce soir et cette nuit avec 14. Demain, 60% de risque d'averse avec risque d'orage en PM avec 22, Midex 25. On prévoit des averses pour dimanche avec 15 et soleil pour lundi avec 25. 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Alors, ce matin, le mercure indique présentement 15. Primaire ce matin au 105.3 qui met en vedette un artiste qui va faire un détour par la place Belle de Laval en le 24 septembre et en plus à la fin du mois de juillet. Il va nous proposer un tout nouvel album. Alors, je vous offre ce matin la primaire de Chabosé. Et musicalement parlant, au début, ça ressemble tellement au classique de Darius Rucker's Wagon Wheel. Certains vont dire, oh, c'est intéressant. Donc, primaire ce matin au 105.3, voici Cowgirl avec Chabosé.

Et puis, comment vous avez trouvé la toute nouvelle chanson de Chabot et Cargill? Et lorsque tu commences à entendre les premières notes, tu penses tout de suite au classique de Darius Rucker's Wagon Wheel. Même la finale également, ça y ressemble pas mal, mais c'est pas du copier-coller. Non, non, non, c'est une chanson 100% originale. Donc, c'est présentement en vente depuis minuit, Chabot avec Cargill. Alors, si vous avez des commentaires, vous l'aimez pas, textez-moi 873-300-95-70. Je veux savoir votre opinion là-dessus. Alors, bonne journée du vendredi à Andy Parento, à Kellyanne Baudouin, de même qu'Anthony Ross, qui sont bien branchés à la plus belle des radios en ce vendredi matin. En voici une autre belle également de son répertoire. On l'aime tellement. Il nous chante Drunk Right Now avec Akon. Voici maintenant Josh Ross. On est ensemble jusqu'à midi. Bon vendredi.

Et là, pour nous, Matt Carrière, Summer Night, c'est ce qu'on s'est offert au courant des dernières minutes dans ta radio et tes country. Bon, un vendredi, salutations, vous autres êtes présentement en mode de travail. Encore, vous êtes présentement sur la route pour vous rendre peut-être à votre destination un week-end, soit en mode chalet, encore en mode camping. Ou encore, vous êtes présentement à la maison parce que toi, t'es présentement déjà en mode week-end. Ah ouais, ah ouais. Et tu te diriges peut-être dans certains festivals country, peut-être à travers le Québec. Merci beaucoup d'avoir choisi l'une ou l'autre de nos quatre fréquences bien présentes partout à travers la province. Je vous en avais parlé cette semaine que Florida, Georgia Line avait quand même changé un peu leur photo de profil sur les réseaux sociaux. Puis là, ça avait bien sûr enflammé le web en disant que peut-être un retour possible sur scène de Florida, Georgia Line. Mais ça s'est fait, ce retour-là, hier soir, dans le cadre du CMA Fest. Donc, performance surprise au Nissan Stadium de Nashville pour bien sûr faire la fête avec les fans présents là-bas. On ne s'attendait jamais et non jamais à ça. Ils ont reçu un accueil assez incroyable. On les adore tellement, Florida. Donc, voilà, peut-être qu'ils vont faire d'autres performances au courant du prochain week-end parce que c'est présentement en cours le CMA Fest avec en plus, dimanche soir, il faut penser fort, fort, fort au Blue Ridge Band qui vont se produire dimanche soir à 17h sur la scène de la relève country américaine. C'est vraiment quelque chose de grandiose pour ce band québécois. Donc voilà, c'est ce qui va se passer en fin de semaine à Nashville, le CMA Fest. Le prochain à chanter de la porno, Kane Brown, voici maintenant Woman.

vont faire un détour par le Québec. Tu dis où ça? Ben, ça va se faire la performance. Eh bien, demain soir, 22h30, du côté de Princeville, à la 24e édition du Festival du Cheval, que j'ai l'immense bonheur d'animer comme ça, eh bien, jusqu'à dimanche. Donc, j'ai tellement hâte de faire leur rencontre. Alors, performance attendue demain soir à compter de 22h30 pour la présence au Québec du band américain Restless Road. Bon, vendredi, voici Megan Lebel avec Roméo.

0: petite touche de country rock dans sa musicalité, c'est tellement accrocheur. Donc, c'est la nouvelle chanson de Megan Lebel avec Romeo à Hit Country. On connaît maintenant les dates de l'événement qui sont de retour à Cancun, au Moon Palace. Eh bien, du 13 au 16 janvier prochain pour la présentation de la 12e édition de Crash, My Playa, qui attire les foules de partout à travers le monde pour faire la fête sur le bord de la plage. Et bien sûr, voir performer pendant 4 jours les grands noms de la chanson country. C'est assez capoté. Bien sûr, mené d'une main de maître, le Crash My Playa, idée originale de Luke Bryan. Ben oui, 12e édition, voilà, qui sera en cours, je vous rappelle, du 13 au 16 janvier prochain, avec entre autres comme tête d'affiche Thomas Rhett, Hardy et bien d'autres. Aussi la présence de Dustin Lynch. Alors, on garde bien sûr de belles surprises pour vous autres. Hey, ça, c'est malade d'aller voir un show à country sur le bord de la plage, en chess, en bikini, en sloon, comme on dit en bon québécois également. Alors, ce sera en cours, bien sûr, à Cancun, à Moon Palace, du 13 au 16 janvier prochain, pour la 12e édition du Crash My Playa. On s'informe en ce jazz des détails de la météo et au détour, I Had Some Help avec Post Malone et Morgan Wallen.
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15: Bonjour, ici Benjamin Aubert. Voici vos actualités. Le ministère des Transports prévient que la circulation sera difficile sur la rive sud de Québec au cours des prochains jours en raison de plusieurs chantiers majeurs. Des entraves sont en cours sur le pont d'étagement entre Charny et Saint-Romuald au-dessus de l'autoroute 20, tandis que des travaux d'asphaltage entraînent des fermetures de voies de nuit sur l'autoroute 20 Est à Lévis. Les automobilistes devront aussi composer avec la fermeture nocturne du pont de Québec du 7 au 11 juin, ainsi qu'avec des réductions de voies sur le pont Pierre-Laporte au cours des 2 prochaines semaines. Le premier ministre Mark Carney a dévoilé hier les grandes lignes de la nouvelle stratégie nationale du Canada en matière d'intelligence artificielle. Il s'agit d'un plan ambitieux avec d'importants investissements en recherche, développement et formation. À travers une série d'initiatives, il souhaite l'adoption de la technologie à grande échelle et pour toute la population, tout en protégeant la souveraineté du Canada en ce qui concerne le stockage de données. Des projets de loi suivront pour réguler les potentielles dérives de la technologie, notamment pour protéger les mineurs. 2 opérations policières liées au trafic de stupéfiants et au trafic d'armes ont mené mardi à 6 arrestations dans la région de Québec et en Chaudière-Appalaches. Selon la Sûreté du Québec, l'une de ces opérations visait une organisation criminelle associée au North Savage Gang. Elle a permis l'arrestation de 5 personnes et la saisie d'importantes quantités de drogue, d'armes et d'argent comptant lors de perquisitions menées dans plusieurs municipalités dont Saint-Agapi, Saint-Édouard-de-Lobinière, Saint-Apollinaire, Montmagny et Québec. Et enfin, Tourisme Etchemin a lancé sa saison touristique 2026 lors d'un événement tenu à Saint-Magloire réunissant une trentaine d'entrepreneurs, partenaires et élus de la région. L'organisme a profité de l'occasion pour dresser le bilan de la dernière année qui a été marquée notamment par l'arrivée de nouveaux membres et la mise en place de divers outils de promotion touristique. Pour 2026, Tourisme Etchemin prévoit entre autres une refonte de son site web. Voilà, c'est ce qui complète. Pour d'autres manchettes, consultez mabosse.com.
0: Météo. Le mercure va atteindre aujourd'hui 23, midex 25 avec alternance de soleil et de nuages. On prévoit la présence de nuages pour ce soir et cette nuit avec 14. Demain, c'est 60% de risque d'averse, même risque d'orage en PM avec 22, midex 25. De la pluie pour ce dimanche.
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Des festivals country, bien ce soir, performance attendue à Princeville, 22h30. En parlant de Sarah Dufour, quelle chanteuse remplie d'énergie qui a chanté baseball. Et en plus, la semaine passée, j'ai reçu un beau cadeau de l'équipe qui entoure Sarah Dufour. Alors, ils m'ont envoyé un disque d'or pour célébrer quand même 40 000 exemplaires vendus de son single Baseball qu'on vient juste d'entendre. Une belle reconnaissance. Pour me dire, ben merci beaucoup, Danine, de faire jouer ma musique à Hit Country. Donc, j'ai bien hâte de prendre ma photo avec elle ce soir. Avec mon disque d'or que j'ai reçu de la part de Sarah Dufour. Turn This Track Around, voici Jordan Davis.

Il sera de passage à la 11e édition du Festival Country Lobinière. Performance attendue de sa part le vendredi 28 août prochain. Jordan Davis avec Turn This Track Around en hit dollar. Est-ce que vous suivez assidûment sur les réseaux sociaux? Celui qui a fait énormément jaser de lui cette semaine en parlant de Morgan Wallen. Eh bien là, je ne sais pas si vous le suivez sur Instagram. Oh, ben il a mis sur son compte Instagram un petit extrait d'une future chanson. Là, on sait pas le titre, on sait pas même pas comment la durée non plus. On a un petit échantillonnage de 22 secondes. Je me suis dit, hey, étant un grand fan de Morgan, et je pense que je suis pas le seul, ça vous tente d'entendre un extrait ça de cette chanson-là. Donc voici, on s'en va directement sur son compte Instagram entendre l'extrait de la toute nouvelle chanson qui a pour titre « Sans nom ». Il n'y a pas de nom encore de Morgan Wallen. Ça s'en vient dans quelques instants et ça va être parti dès maintenant.

C'est-tu assez accrocheur, merci? Oh, alors on sait pas le titre, mais on sait l'interprète. C'est la toute nouvelle chanson de Morgan Wallen qui va sortir quand? On ne sait pas, on est dans le néant total. Un petit teaser, comme on dit dans le jargon du métier, qui est présentement sur son compte Instagram pour les fans de Morgan Wallen. C'est malade. Un autre bon rythme dansant qui s'en vient bientôt. Voici maintenant Laurence Saint-Martin.

Spécial Grand Ours avec Owen Harbor et soyez-y à tantôt entre midi et 13h pour le lunch 100% Québec. Et dans ce show-là, bien, à compter de midi à 45, on vous propose le top 3 franco, les trois tunes les plus demandées par vous tripeux tripeuses de bonne musique country francophone. Ça, c'est hyper important. On met tous en avant-plan tantôt entre midi et 13h. Soyez-y. Une chanson de circonstance en ce vendredi matin, la tune The Weeknd.

0: Festival du Cheval. Leur programmation complète, festivalducheval.com. Également, j'aurai la chance de vous accompagner tout au long de la fin de semaine, demain, entre 9h et midi, également dimanche, entre 9h et 13h pour Hit & Country Weekend. Mais c'est pas terminé pour moi. Ben non, je vous accompagne jusqu'à midi. Puis on commence de belle façon avec une heure de musique sans pub pour démarrer Hit & Country au travail dans un instant.
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0: Quel bonheur de vous savoir là en ce vendredi avant midi. Salutations, vous autres qui êtes présentement en mode travail. Vous êtes présentement sur la route, en mode relaxation ou encore en mode déjà week-end. Ma gang de chanceux et chanceuses, merci beaucoup de venir prendre votre belle dose de country bien branchée à l'une et l'autre de nos quatre fréquences. Alors, Danny Côté qui vous accompagne avec grand bonheur et ça pour les trois prochaines heures pour la première portion de Hit Country au travail. La musique sera bonne parce que je te réserve aussi pour la première heure, une heure de musique sans pub. Dans quelques instants, tu vas entendre Max McNair, la sensation de l'heure, avec sa belle toune Bellamy For You, mais autre belle toune qui ouvre de très, très belle façon cette super séquence de une heure de musique sans pub. A Little More Summertime. Voici Jason Aldean.
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Cette chanson grimpe rapidement au top 200 du Billboard Country américain. Oh, d'ici quelques semaines, je pense que ça va atteindre la pole position. On l'adore et on l'adore tellement. Et là, l'anglais avec Be Her, le prochain artiste à chanter. Il nous a proposé, lui, ce matin, une toute nouvelle chanson que je vous ai fait entendre en primeur dans le Country Club. Good News, voici Chabosé.

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Au courant des dernières semaines, il a fait un détour par le studio d'enregistrement. Tu te dis, oh yes, ça c'est des bonnes nouvelles, j'aime ça entendre ça. Ben oui, je suis parfaitement d'accord avec vous autres. Alors c'est le Canadien Chad Brownlee avec Reason to Love. Grosse bombe de leur, mes amis, dans Hit Country au travail. Brunette, talk Wetmore.

Le meilleur de la musique country, ben c'est chez nous que vous l'entendez, le Canadien Owen Regling, qui était en vedette avec Taillight des Stan. Et depuis minuit, ben donc Owen nous a proposé une toute nouvelle chanson d'amour, Born Again, qui risque de faire sensation, d'après moi, dans les futurs mariages dans les prochaines semaines. Words Away, où est-ce maintenant Riley Green? Bon vendredi.

Après avoir dansé sur la musique de Thomas Sweat, collaboration avec Marshmello, et vous savez que Thomas Sweat va faire un détour par le Québec. Oui, performance attendue bien au mois d'août prochain, le 15 août, pour être encore plus précis, à l'édition numéro 5 de l'Assaut Montréal. On reste dans cette même lignée de musique dansante en ce vendredi pour It Country au travail. Voici les Sales Barbes. Ouais!

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5: Bonjour, ici Benjamin Aubert. Voici vos actualités. Un homme de 52 ans, Daniel Mainville, doit comparaître aujourd'hui pour faire face à une accusation de conduite avec les capacités affaiblies causant la mort. Selon le service de police de la ville de Lévis, l'accusation est liée à un accident survenu en juin 2025 dans le secteur de Saint-Étienne à Lévis. Une femme dans la cinquantaine avait alors perdu la vie après une sortie de route sur la route des Rivières. L'homme, grièvement blessé, avait été transporté à l'hôpital. Le ministère des Transports prévient que la circulation sera difficile sur la rive sud de Québec au cours des prochains jours en raison de plusieurs chantiers majeurs. Des

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5: 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Comment ça se passe chez vous dans votre vendredi avant-midi, deuxième heure de Hit Country au travail avec Danny Côté. Par la suite, ce sera le lunch 100% Québec avec Jeff Routier. Blitz de salutations à des gens qui m'ont texté, qui prennent leur belle dose de country. Bien branché partout à travers la province, entre autres. Bon vendredi à Adrien Lachance, Carmen Bilodeau, Étienne Lefebvre, Tommy Cloutier, de même que Samuel Marchand. Alors, merci beaucoup d'être des fidèles jour après jour. Have a good fin de semaine dans quelques minutes avec Country Dance. Grosse bombe de l'orgue d'un artiste qu'on adore tellement, Sleepless in a Hotel Room. Voici maintenant Luke Combs et passez un excellent vendredi.

pour se rendre à destination de Nashville. Qu'est-ce qu'ils vont faire là-bas à Nashville en fin de semaine? Ils vont participer au CMA Fest sur la scène de la relève country parce qu'ils se retrouvent présentement en nomination pour le Top of the Country SiriusXM. Donc, on fait place maintenant à ces trois finalistes-là qui vont se produire dimanche soir, 17h, au CMA Fest. On a bien hâte de les voir, bien sûr, sur les réseaux sociaux. Ils vont vivre beaucoup et beaucoup d'émotions. Le Blue Ridge Band qui vient de chanter le Rush dans...

plus grands noms, les plus grands hits de country, ben c'est chez nous que vous les entendez. Alors, c'est présentement en cours jusqu'à ce dimanche à Princeville, au centre du Québec. 24e édition du Festival du Cheval, avec entre autres en performance ce soir, Maïja, de même que les deux frères Sarah Dufour et Gueule de Bois. Danse en ligne aussi, Rodéo sont au rendez-vous pour la programmation d'aujourd'hui. Pour en savoir davantage, festivalducheval.com, collaboration de votre radio. Voici maintenant une belle balade qui fait sensation dans votre cœur de Fall. Cade Johnson. 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

Alors, je vous rappelle cette victoire des Hurricanes qui ont vaincu les Golden Knights de Vegas hier par la marque de 4-3. C'est présentement l'égalité entre les deux équipes. Prochaine rencontre entre les Hurricanes et les Golden Knights. Alors, ça va se faire demain à compter de 20h. Et nous chantons Turns. Voici Jelly Roll.

0: Un nom à retenir dans le domaine de la musique country au Québec en parlant de Alex Légaré qui était en vedette avec sa carte de visite et qui a pour titre La Vérité. Et si je te dis que pour cette chanson-là, il a travaillé avec un certain Vince Lemire, tu vas te dire « Ah, ben oui, c'est ça, j'entendais un petit peu la petite touche de Vince là-dedans. » Eh oui, ça donne un résultat assez incroyable. Donc, La Vérité qui est présentement en vente sur toutes les bonnes plateformes. C'est quoi tes plans pour la prochaine fin de semaine? Tu dis « Ouais, mais là, Dame Nature veut pas trop collaborer, on garde le tout en détail. » Et ce qui vous attend musicalement parlant pour commencer notre super séquence, un hit avec Cole Swindle.
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0: Météo. Alternance de soleil de nuages aujourd'hui en Beauce avec un mercure qui va atteindre 23, midex 25. Des nuages attendus pour ce soir et cette nuit avec 14. Demain, c'est à 60% de risque d'averse avec 22, midex 25. Et de la pluie pour dimanche aussi avec 15.
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courant des dernières heures, Luke Bryan qui se retrouve derrière ce bel événement qui attire les foules d'année en année à Cancun, l'événement Crash My Playa, donc l'a dévoilé au courant des dernières heures les prochaines dates de son prochain festival sur le bord de la plage. Donc ça aura lieu ça du 13 au 16 janvier prochain au Moon Palace de Cancun, avec entre autres comme artiste invité déjà annoncé la présence de Thomas Sweat Hardy, de même que Dustin Lynch et bien plus encore. Il nous réserve de belles surprises. Donc ça se passe à Cancun du 13 au 16 janvier prochain pour l'événement Crash My Playa. Six Months Later, Megan Maroney maintenant. 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

De 15h, la présentation du top 3 anglophone, les trois chansons qui auront été les plus demandées par vous, Cowboy Cowgirl de partout au Québec, avec bien sûr présenté par Sylvain Caron. Soyez-y tantôt pour la deuxième portion de Hit & Country au travail dès 15h. Peut-être demain. Voici maintenant Gab Forêt.

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2: Quand je vous dis que le temps passe vite, une autre heure de compléter, on s'en va tranquillement pas vite vers la fin de semaine. As-tu commencé à faire tes plans, toi, pour partir en mode vacances? On sait qu'on prévoit même une hausse au-delà des 2$ le litre côté le prix de l'essence, selon les plus récentes prédictions des gens qui, bien sûr, suivent le tout. Donc, on devra mettre davantage la main dans nos poches pour nos déplacements pour la période de vacances. Là, tu vas faire des choix. 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Presque déjà 11 heures, on s'informe dans un instant.
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7: Bonjour, ici Benjamin Aubert. Voici vos actualités. Un homme de 52 ans, Daniel Mainville, doit comparaître aujourd'hui pour faire face à une accusation de conduite avec les capacités affaiblies causant la mort. Selon le service de police de la ville de Lévis, l'accusation est liée à un accident survenu en juin 2025 dans le secteur de Saint-Étienne à Lévis. Une femme dans la cinquantaine avait alors perdu la vie après une sortie de route sur la route des Rivières. L'homme, grièvement blessé, avait été transporté à l'hôpital. Le ministère des Transports prévient que la circulation sera difficile sur la rive sud de Québec au cours des prochains jours en raison de plusieurs chantiers majeurs. Des entraves sont en cours sur le pont d'étagement entre Charny et Saint-Romuald au-dessus de l'autoroute 20, tandis que des travaux d'asphaltage entraînent des fermetures de voies de nuit sur l'autoroute 20 Est à Lévis. Les automobilistes devront aussi composer avec la fermeture nocturne du pont de Québec du 7 au 11 juin, ainsi qu'avec des réductions de voies sur le pont Pierre-Laporte au cours des deux prochaines semaines. Voilà, c'est ce qui complète. Pour d'autres manchettes, consultez maboss.com.
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C'est présentement en cours jusqu'à ce dimanche à Saint-Ange, les fêtes au village, avec entre autres ce soir en performance sur scène le groupe Upside Down de Vinyls à compter de 21h30. Et pour demain, côté prestation sur scène, la présence du groupe La Grand-Messe qui rend hommage au Cowboy Fringant aussi. La présence des Bounty Hunters. Il y aura bien sûr bingo dimanche soir, souper de steak samedi soir et aussi ben, le 5 à 7 des bénévoles ce soir. Donc ça se passe à Saint-Ange en Beauce. Bien sûr, pour la fête au village, collaboration de votre radio préférée. Voici Ernest avec la talentueuse Lainey Wilson. 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

succès souvenir avec Pascal Allard qui a chanté Mon chandail de Rocky 3. Et en Rocky, ce célèbre personnage campé par Sylvester Stallone qui est toujours aussi populaire, là, Rocky. En 2026, voici Kevin Parent qui chante avec Francis de Grandpré, Father on the Go.

0: notre super séquence de compléter dans Hit & Country au travail en ce vendredi avant midi avec Tania Martin qui a chanté à traverser le temps. Puis c'est vrai, hein, que le temps passe vite. C'est assez incroyable. Alors, on est en bonne compagnie parce qu'on vous offre chez nous que le meilleur de la musique country. Au détour des prévisions de la météo, Matt Lang sera en vedette avec Getcha. Et on commence en force, mes amis, la prochaine séquence avec un duo qui met en vedette deux artistes incroyables dans la musique country américaine qui ont vraiment la cote auprès de votre cœur. Et la langue des va chanter avec Morgan Wallen. Restez là.
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0: Météo. Une belle journée du vendredi ici à Sainte-Marie avec alternance soleil et nuages avec 23, mais d'ex 25. Des nuages attendus pour ce soir et cette nuit avec 14. Demain, 60% de risque d'averse avec 22, mais d'ex 25. Et de la pluie pour dimanche avec 15.
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faire un détour au mois d'août à prochaine édition numéro 5 de l'Assaut. Ben, portez attention parce qu'il va se produire sur la scène francophone. Ce chanteur originaire de Lanaudière, qui a vraiment un univers assez incroyable. Toute une crowd qui le suit de week-end en week-end dans ses prestations. Après l'épine qui a chanté Saint-Félix, voici Phil G. Smith.

C'est un gars qui ne chôme pas parce qu'en plus d'être un excellent chanteur dans le domaine de la musique country, ben c'est celui qui se retrouve derrière les disques Far West avec sa conjointe Catherine. Vous savez que Catherine est présentement enceinte de leur troisième enfant, donc c'est lui qui s'occupe entre autres des carrières de Vince Lemire, de Joël Vogue, de Caro Laurando, également de Lendemain de veille. Alors, il n'y a pas le temps de chômer notre cher Phil G. Smith qui va se produire au Festival des Montgolfières de Gatineau à compter du mois d'août prochain. Se présente dans un festival été 2026 pour Phil. En réserve, classe moyenne, mais pour l'instant, Alex Warren chante avec Jelly Roll. Voici Bloodline. 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

Est-ce que c'est ça que tu vas t'ouvrir lorsque tu vas arriver tantôt à la maison pour célébrer le week-end, une frette ou encore prendre une petite coupe de vino pour bien célébrer la fin de semaine? Alors, c'est les Rats de Swamp qui ont chanté une frette. Ils seront de passage ce soir à compter de 12h30 au Festival du Cheval de Princeville. Voici

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2: Déjà la fin pour moi, pour mon rôle d'animateur à Hit Country en ce vendredi. Jeff Coutier s'en vient dans quelques instants pour animer le lunch 100% Québec. Et Sylvain Caron va prendre la relève, lui, entre 14h et 19h pour animer, bien sûr, la deuxième portion de Hit Country au travail aussi. De commencer la fin de semaine avec vous autres à compter de 16h pour Hit Country Weekend. Et moi, je vous retrouve demain avant midi, entre 9h et midi, justement, pour animer Hit Country Weekend. Passez un bon vendredi, bonne heure de lunch et à demain de 9h. Salut.
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6: Bonjour, ici Benjamin Aubert. Voici vos actualités. La ville de Saint-Joseph-de-Beauce recevra une aide financière de $300,000 du gouvernement du Québec pour mieux se préparer aux risques d'inondations liés à la rivière Chaudière. La subvention servira à réaliser des études afin d'identifier les secteurs les plus vulnérables et de déterminer les meilleures stratégies d'adaptation. Un homme de 52 ans, Daniel Mainville, doit comparaître aujourd'hui pour faire face à une accusation de conduite avec les capacités affaiblies causant la mort. Selon le service de police de la ville de Lévis, l'accusation est liée à un accident survenu en juin 2025 dans le secteur de Saint-Étienne à Lévis. Une femme dans la cinquantaine avait perdu la vie après une sortie de route sur la route des rivières. Et la municipalité de Saint-Victor a terminé l'année 2025 avec un surplus de $352,000. Selon le maire Jonathan V. Bolduc, ce résultat s'explique notamment par des revenus plus élevés que prévu, provenant des nouvelles constructions, des droits de mutation et des services rendus à d'autres municipalités. Voilà, c'est ce qui complète. 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
10: Salut, bon vendredi, bon début de week-end. Ben oui, parce qu'il y a plusieurs chanceux qui débutent leur fin de semaine sur le coup de midi. Alors à vous tous, je vous souhaite une bien belle fin de semaine. Et puis rappelez-vous que quoi que vous fassiez, ou surtout où que vous soyez,

Et avec qui vous êtes? Ben, vous devez toujours apporter la radio. Ben oui, avec vous autres dans toutes vos activités. On est là pour vous accompagner avec la meilleure musique à saveur country. Un beau 60 minutes sur l'heure du lunch qu'on va passer ensemble avec le Lunch 100% Québec, où on vous réserve de bien belles surprises, mais surtout des artistes qui méritent d'être connus et reconnus. Entre autres, on aura d'ici 13h notre fameux top 3. On va retrouver aussi des artistes comme Sarah Dufour, Sandrine Hébert. Mais on débute avec la formation High Cowboy. Bon midi, bon début de week-end.

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2: Victoire in extremis hier en prolongation. Les Hurricanes de la Caroline qui ont battu les Golden Knights de Vegas. Finale de la Coupe Stanley 4-3. Ce qui fait que la série est maintenant à égalité, une victoire de chaque côté pour la finale de la Coupe Stanley Ligue nationale. Le troisième match de cette série sera présenté demain samedi à Las Vegas. Hey, merci d'être branché chez nous.
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0: Dernier trio musical qu'on a entendu, Comme ça que ça marche avec Dave Poulin. Il y a aussi Sarah Dufour avec Chumelé. D'ailleurs, elle part en tournée là, dans plein de festivités un peu partout au Québec. Manquez pas l'énergie contagieuse, mais aussi la bonne humeur de se retrouver sur scène et d'avoir un contact direct avec cette artiste très émotive qui est Sarah Dufour. J'aime beaucoup l'énergie qu'elle dégage. Également, partie pour Veille et Tard. On a une Mélissa Ouimet pour le lunch 100% Québec. La prochaine, au retour des messages, elle sera signée de Laurence Saint-Martin, qui connaît beaucoup, beaucoup de succès par les temps qui courent. N'oubliez pas, on aura notre top 3, oui, d'ici 13 heures, les trois chansons les plus populaires au cours des 24 dernières heures. Encore un bon moment à passer ensemble pour le lunch 100% Québec sur ta radio préférée et country. Bon midi.
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1: Ouais, le top 3, c'est essentiellement les chansons les plus populaires au cours des 24 dernières heures. Et vous n'êtes pas étranger à ça? Ben non, absolument pas. Vous pouvez même devenir directeur musical d'un jour avec, évidemment, vos coups de cœur musicaux. On va retrouver Autour du feu avec Classe moyenne au numéro 3. Numéro 2, La Sainte Paix, signé Philippe Tremblay. Puis je vous garde la surprise pour notre numéro 1 du jour. Peut-être vous rappeler que si vous êtes sur les routes, parce qu'il y aura des déplacements au cours du week-end, les policiers seront très présents, notamment à compter de lundi prochain, pour surveiller les chantiers de construction pour assurer évidemment la sécurité des travailleurs. Mais les amendes sont doublées, hein? Ça pourrait coûter pas mal cher. OK, installez-vous, c'est parti pour le top 3 de ce vendredi midi pour le lunch 100% Québec.
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1: Ouais, dans le top 3, on vous a présenté en troisième position Autour du feu avec classe moyenne. Numéro 2, La Sainte-Paix, signé Philippe Tremblay. Et au numéro 1 pour le top 3 pour aujourd'hui, vendredi, on retrouve Vince Lemire avec sa chanson À la bonne place. D'ailleurs, Vince Lemire aura un été passablement occupé. Il sera du côté de Repentigny ce soir, Princeville demain. Par la suite, il se dirigera vers le Lac des Écorces, l'Assomption, Havre-Saint-Pierre, Natashquan, Sept-Îles. Bref, ça sera un gars fort occupé au cours des prochaines semaines. Alors, pour clore notre top 3 du jour, je vous offre à l'instant la chanson qui est numéro 1 avec Vince Lemire. Voici À la bonne place dans le lunch 100% Québec de ta radio préférée, Hit Country.
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1: Ah, ben c'est déjà tout pour moi. Je vous laisse au bon soin de mon ami Sylvain Caron qui va passer l'après-midi avec vous autres, mais surtout un début de soirée aussi de ce vendredi. Danny Côté et Sylvain seront là au cours du week-end, alors manquez pas leur performance, mais surtout, vous allez adorer la musique qu'on vous offre. C'est Jeff qui te dit à lundi. On se retrouve à compter de midi pour une autre édition du Lunch 100% Québec. À l'ouest du réel, voici Ronnie Ray. Salut tout le monde, bon week-end, à lundi.

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4: Bonjour, ici Benjamin Aubert. Voici vos actualités. La ville de Saint-Joseph-de-Beauce recevra une aide financière de 300 000 $ du gouvernement du Québec pour mieux se préparer aux risques d'inondations liés à la rivière Chaudière. La subvention servira à réaliser des études afin d'identifier les secteurs les plus vulnérables et de déterminer les meilleures stratégies d'adaptation. Un homme de 52 ans, Daniel Mainville, doit comparaître aujourd'hui pour faire face à une accusation de conduite avec les capacités affaiblies causant la mort. Selon le service de police de la ville de Lévis, l'accusation est liée à un accident survenu en juin 2025 dans le secteur de Saint-Étienne à Lévis. Une femme dans la cinquantaine avait perdu la vie après une sortie de route sur la route des rivières. Et la municipalité de Saint-Victor a terminé l'année 2025 avec un surplus de 352 000 $. Selon le maire Jonathan V. Bolduc, ce résultat s'explique notamment par des revenus plus élevés que prévu, provenant des nouvelles constructions, des droits de mutation et des services rendus à d'autres municipalités. Voilà, c'est ce qui complète. 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
5: Bonjour, ici Benjamin Aubert. Voici vos actualités. La ville de Saint-Joseph-de-Beauce recevra une aide financière de $300,000 du gouvernement du Québec pour mieux se préparer aux risques d'inondations liés à la rivière Chaudière. La subvention servira à réaliser des études afin d'identifier les secteurs les plus vulnérables et de déterminer les meilleures stratégies d'adaptation. Un homme de 52 ans, Daniel Mainville, doit comparaître aujourd'hui pour faire face à une accusation de conduite avec les capacités affaiblies causant la mort. Selon le service de police de la ville de Lévis, l'accusation est liée à un accident survenu en juin 2025 dans le secteur de Saint-Étienne à Lévis. Une femme dans la cinquantaine avait perdu la vie après une sortie de route sur la route des Rivières. Et la municipalité de Saint-Victor a terminé l'année 2025 avec un surplus de $352,000. Selon le maire Jonathan V. Bolduc, ce résultat s'explique notamment par des revenus plus élevés que prévu, provenant des nouvelles constructions, des droits de mutation et des services rendus à d'autres municipalités. Voilà, c'est ce qui complète. Pour d'autres manchettes, consultez mabosse.com.
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10: Un bon vendredi à vous, les amis. Sylvain Caron qui vous accompagne pour ce qui est de ce... Vendredi, on a le décompte qui est enclenché pour ce qui est du week-end à venir. Pas mal de choses chez nous, même pour ce soir. Tu sais, je peux déjà parler du Super Galate Box à qui est prévu au Centre sportif La Croix du Tille ce soir à 18h30 si ça vous tente d'aller faire un tour. Il y a une soirée musicale également du côté de Notre-Dame-des-Pins sous la tente sur le site du Pont Couvert Perrault aux alentours des 17h15 également. Vente de garage, c'est une grosse fin de semaine qui se décide dans la région. Avec vente de garage dans 16 points de vente sur le site Internet de la municipalité de Saint-Benoît-Larbre. Vous allez avoir les détails là-dessus. Retour sur ce match numéro 3, plutôt match numéro 2, remporté par les Hurricanes à Caroline. On va commencer par le 2 avant d'y aller avec le 3. Et beaucoup d'actualités dans le monde de la musique country. Et on démarre ça avec Morgan Wallen en musique.

Ah ben c'est certain qu'on va revenir sur ce match de la Ligue nationale de hockey à série de la Coupe Stanley, grande finale, match numéro 2, remporté in extremis hier par les Hurricanes de Caroline. Disons qu'au début, on s'attendait pas à une victoire des Canes, mais finalement, ils ont réussi à renverser la vapeur.

0: Ben, les Hurricanes de Caroline sont devenus hier la quatrième équipe de l'histoire de la Ligue nationale de hockey, la première en plus de 80 ans à combler un retard d'au moins 2 buts dans les 10 dernières minutes de la troisième période d'un match de finale de la Coupe Stanley pour l'emporter en prolongation. Donc, c'était une belle performance, surtout en fin de match, là, où on s'est vraiment bien repris. Donc, c'est une victoire. Match numéro 3, samedi, cette fois-ci, du côté de Las Vegas.
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Actuellement, il y a un gros buzz pour un film au box-office et celui-ci, déjà, on confirme qu'il pourra avoir une suite. On en reparle avec la musique qui repart de plus belle avec les Fils du Diable.

0: parle régulièrement lors de nos box office, eh bien, c'est réalisé par un jeune YouTuber américain qui sortira le 17 juin en France après ce gros succès aux États-Unis. Ben, on donne déjà la nouvelle, une naissance à une franchise, c'est ce qu'a indiqué le président du géant de la production audiovisuelle Media One, qui a cofinancé ce projet. Donc, déjà, on travaillerait sur une suite de Backrooms, qui connaît un gros succès actuellement au box office.
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0: Ce soir, ça demeure généralement nuageux, un 30% de risque d'averse de pluie avec risque d'orage minimum à 14 degrés. Risque d'averse qui augmente à 60% tant en matinée et en après-midi avec risque d'un orage et un maximum attendu à 22 degrés.
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6 de Grand Prix avec cette reprise de Kevin Parent, auquel, bien sûr, le principal intéressé a participé pour ce succès Father on the Go. Gros succès souvenir de Kevin Parent. D'ailleurs, parlant de Francis de Grand Prix, sa nouvelle chanson disponible aujourd'hui sur les plateformes. Si j'avais su, allez à écouter tout ça. On va pouvoir vous faire entendre ça bien vite sur Red Country.

0: sourire dans quelques instants parce que c'est vendredi, parce qu'on se prépare pour une belle fin de semaine à ce premier extrait du nouvel album hyper attendu, cet album concept de Chabosy à qui sera disponible au cours du mois de juillet. Je vous redonne la date parce que c'est tellement attendu. 31 juillet prochain pour The Outlaw, Cheerily and Other Western Tales. Voici Chabosy en musique et le premier extrait de cet album à voir à venir avec Born to Die.
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1: On vous a fait entendre un petit peu plus tôt dans l'émission tantôt, Chapeauzy, mais ça tombe bien parce que on parlait de son nouvel album qui est à venir, de Outlaw Charity and Other Western Tales. Ben, dès aujourd'hui, il y a une nouvelle chanson, deuxième extrait de cet album qui a été lancé, qui s'intitule Cowgirl. Donc, si vous voulez aller sur les différentes plateformes pour pouvoir entendre cette chanson, on vous invite à le faire. Il n'est pas le seul à avoir lancé du nouveau matériel en cette journée du vendredi, parce que Drew Baldridge a donc fait l'annonce d'un nouvel album, Farm Faith Family, qui sera disponible le 18 septembre prochain. Donc, ça fait partie des bonnes nouvelles, des nouveautés musicales, soit déjà disponibles ou à surveiller. Et bien évidemment, vous le savez, ces gros succès-là, comme tous les grands succès country, tournent chez nous. Avec, dans quelques instants, c'est la portion 15-16. Ça commence à sentir la fin de semaine.
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5: Bonjour, ici Benjamin Aubert. Voici vos actualités. La ville de Saint-Joseph-de-Beauce recevra une aide financière de 300 000 $ du gouvernement du Québec pour mieux se préparer aux risques d'inondations liés à la rivière Chaudière. La subvention servira à réaliser des études afin d'identifier les secteurs les plus vulnérables et de déterminer les meilleures stratégies d'adaptation. Un homme de 52 ans, Daniel Mainville, doit comparaître aujourd'hui pour faire face à une accusation de conduite avec les capacités affaiblies causant la mort. Selon le service de police de la ville de Lévis, l'accusation est liée à un accident survenu en juin 2025 dans le secteur de Saint-Étienne à Lévis. Une femme dans la cinquantaine avait perdu la vie après une sortie de route sur la route des Rivières. Et la municipalité de Saint-Victor a terminé l'année 2025 avec un surplus de 352 000 $. Selon le maire Jonathan V. Bolduc, ce résultat s'explique notamment par des revenus plus élevés que prévu, provenant des nouvelles constructions, des droits de mutation et des services rendus à d'autres municipalités. Voilà, c'est ce qui complète. 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
1: Ça, c'est la meilleure façon de se préparer tranquillement à la fin de semaine, de se mettre dans l'ambiance d'un gros week-end country qui se prépare avec notre top 3 qui débute avec Kane Brown en ce vendredi après-midi.
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1: Et ben le titre de la chanson de Yann Couture est vraiment prédestiné au retour à la maison qui se prépare. Je reviens à la maison, on vous le fait entendre.

0: C'est vraiment pas le temps de parler des Alouettes de Montréal qui lançaient leur saison sur la route hier face aux Tiger Cats de Hamilton, malgré le fait qu'on a connu un premier quart assez désastreux, beaucoup d'indiscipline, plusieurs pénalités qui ont n'ont pas aidé à l'attaque des Alouettes, qui sont ressortis gagnants en prolongation tout de même face aux Tiger Cats de Hamilton par la marque de 30-27. Donc, si je ne m'abuse, c'est un cinquième match d'ouverture consécutif remporté par les Alouettes au cours des dernières années.
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On parlait de nouveautés musicales anglophones pour aujourd'hui. Dites-vous que du côté québécois aussi, il y a plusieurs nouvelles chansons à offrir. On va pouvoir faire une tournée complète le temps de vous proposer. Doc Saint-Louis. Je veux plus...

0: La belle Brittany Cannell propose Family Drama, nouvelle chanson qui est disponible depuis aujourd'hui. Donc, ça, les différentes plateformes. Donc, si vous voulez mettre la main là-dessus, il n'y a pas de problème également. Fred Dionne, toujours aussi actif, à qui n'a pas levé le pied parce qu'il y a la chanson Backroads, tout premier extrait de son prochain album, à qui est actuellement disponible aussi sur les différentes plateformes. Donc, ça fait de belles nouveautés à s'offrir, ça, au cours des prochaines heures. Détail la météo. Coup d'œil sur ce qui nous attend ce week-end.
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0: Météo. 30% pour les risques d'averse ce soir. Cette nuit, risque d'un orage avec un minimum à 14 degrés. Ces risques d'averse augmentent à 60% pour demain, surtout en deuxième portion de journée avec un maximum à 22. Et pour le moment, il y a de la pluie encore prévue pour la journée dimanche en bas aussi à Québec.
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0: activités dans le cadre de la fête de la pêche. On en a parlé depuis le début de la semaine, mais aussi pour le marché des petits entrepreneurs qui sera proposé demain avec des kiosques, créations toutes sortes au Carrefour Saint-Georges de 11h à 15h. Et il y a le grand marché des petits entrepreneurs cette fois-ci au Centre municipal des loisirs à Sainte-Zacharie. C'est entre 10h et 14h parmi les activités proposées. Puis il y a aussi des courses du côté de Troton, Chaudière à Vallée-Jonction dès midi demain. Pas mal d'activités.
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1: Ah ben ça, c'est le moment qu'on attend tout le monde. Là, pour plusieurs, oh, ça vient de sonner, la fin de semaine qui débute, on sort du bureau, on prend son temps. Il n'y a pas de presse. 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Justement, on lance le week-end avec Bloc Information. Puis, je vous retrouve de l'autre côté.
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5: Bonne fin de journée, ici Benjamin Aubert. Voici vos actualités. La ville de Saint-Joseph-de-Beauce recevra une aide financière de $300,000 du gouvernement du Québec pour mieux se préparer aux risques d'inondations liés à la rivière Chaudière. La subvention servira à réaliser des études afin d'identifier les secteurs les plus vulnérables et de déterminer les meilleures stratégies d'adaptation. Le maire Gaston Vachon affirme que ces travaux permettront d'améliorer les connaissances sur la rivière et de mieux protéger les citoyens et les biens lors de futures inondations. Un homme de 52 ans, Daniel Mainville, a comparu aujourd'hui pour faire face à une accusation de conduite avec les capacités affaiblies causant la mort. Selon le service de police de la ville de Lévis, l'accusation est liée à un accident survenu en juin 2025 dans le secteur de Saint-Étienne à Lévis. Une femme dans la cinquantaine avait perdu la vie après une sortie de route sur la route des rivières. L'homme, grièvement blessé, avait alors été transporté à l'hôpital. La municipalité de Saint-Victor a terminé l'année 2025 avec un surplus de $352,000. Les états financiers montrent des revenus de $7,17 millions et des dépenses de $6,82 millions. Selon le maire Jonathan V. Bolduc, ce résultat s'explique notamment par des revenus plus élevés que prévus, provenant des nouvelles constructions, des droits de mutation et des services rendus à d'autres municipalités. Et le ministère des Transports prévient que la circulation sera difficile sur la rive sud de Québec au cours des prochains jours en raison de plusieurs chantiers majeurs. Des entraves sont en cours sur le pont d'étagement entre Charny et Saint-Romuald au-dessus de l'autoroute 20, tandis que des travaux d'asphaltage entraînent des fermetures de voies de nuit sur l'autoroute 20 Est à Lévis. Les automobilistes devront aussi composer avec la fermeture nocturne du pont de Québec du 7 au 11 juin, ainsi qu'avec des réductions de voies sur le pont Pierre-Laporte au cours des deux prochaines semaines. Voilà, c'est ce qui complète. 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
1: Oui, on peut lancer notre fin de semaine sur It Country de 105.3. On part aussi à Québec dans la bonne humeur. Je comprends donc, le décompte est terminé. C'est parti pour notre fin de semaine avec Sylvain Caron qui vous accompagne. Les gens du village de Saint-Ange, on est en fête depuis hier et... On va donner un avant-goût de la programmation qui va se poursuivre au cours des prochaines heures. Puis pour une partie de la fin de semaine, une belle collaboration de votre radio Hit Country du 105.3. Avec pour ouvrir le bal du week-end, on débute avec Morgan Wallen.

le chanceux qui a assisté à un des deux spectacles de Los Combs au cours de la dernière fin de semaine à Montréal. Gab Forêt s'amène en musique. D'ailleurs, il fera à partir de la fête nationale le 23 juin du côté de Napierville. Le voici pour la musique sur Hit Country. On a lancé notre fin de semaine.

0: celui qui est à venir au cours des prochains instants, ben, va pouvoir goûter à la magie du baseball puisque les Tigers de Détroit l'ont ajouté dans une série de concerts qui vont succéder à certains matchs, dont la date du 11 septembre prochain face aux Rockies du Colorado. Donc, on va pouvoir le voir si jamais vous assistez au match des Tigers de Détroit, sait-on jamais. Mais là, on va l'entendre en collaboration avec la magnifique Mackenzie Porter. Il s'agit de Dustin Lynch qu'on vous offre en musique sur Red Country.
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tranquille dans le monde du sport. On y reviendra tantôt parce que il n'y a pas de match de hockey ce soir. Mais demain soir, match numéro 3 de la grande finale de la Coupe cette année qui sera présentée. Et les Alouettes de Montréal qui ont lancé leur saison hier pour les Canadiennes de football face aux Ticats d'Hamilton.

0: Peut-être que la frénésie est un peu moins grande maintenant que le Canadien de Montréal n'est plus du portrait des séries, mais n'empêche qu'il y a des amateurs de hockey qui sont à l'affût jusqu'à la fin, jusqu'à ce qu'on soulève la Coupe Stanley et le match numéro 3 entre les Hurricanes de la Caroline. Et là, la série se transporte maintenant du côté de Las Vegas pour la rencontre qui sera présentée demain soir. Et notez bien l'heure, jusqu'à maintenant, il n'y a pas de surprise pour les heures, c'est toujours à 20h avec détails de météo à venir dans quelques instants.
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0: Météo. Des risques d'averse à 30% pour ce soir. On pourrait s'en sortir, quoique des risques d'orage également avec un minimum à 14 degrés. Ces averses sont possibles à 60% pour demain, surtout en deuxième portion de journée, 22 comme max. Pluie pour dimanche et retour du soleil pour lundi.
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Au cours des prochains instants, je vous parle d'un artiste country, d'une légende de la musique country qui a toujours refusé de placer sa musique sur les plateformes de téléchargement ou de streaming. Et c'est le meilleur vendeur encore au cours de toutes ces années. Et on pourra vous en parler dans quelques instants à peine. D'ailleurs, il sera honoré pour l'ensemble de sa carrière bien prochainement. Mais la belle Marie-Pierre Leduc va s'installer avant de parler de cet artiste.

0: avoir aucune chanson sur les plateformes, ni même des albums. Il a vendu des albums à la tonne. 10 albums de 10 millions de copies vendues chacun. Et ce qui fait en sorte qu'on va l'honorer, on l'a honoré plutôt un petit peu tôt en cours de semaine, pour le titre de Artist of the Lifetime Award, donc un prix pour l'ensemble de sa carrière, de l'industrie du disque qui lui a été remis au cours de la semaine. Et c'est un honneur bien mérité pour celui qu'on va vous faire entendre dans quelques instants à peine. Il s'agit de la légende Garth Brooks sur Red Country.
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0: Oh, ben vous avez le droit, vous aussi, à votre changement de fin de semaine sur votre radio et country, Sylvain Caron. Toujours des vôtres pour cette portion du vendredi. Un beau week-end bien enclenché. Et on se retrouve dans quelques instants.
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6: Bonne fin de journée, ici Benjamin Aubert. Voici vos actualités. La ville de Saint-Joseph-de-Beauce recevra une aide financière de $300,000 du gouvernement du Québec pour mieux se préparer aux risques d'inondations liés à la rivière Chaudière. La subvention servira à réaliser des études afin d'identifier les secteurs les plus vulnérables et de déterminer les meilleures stratégies d'adaptation. Le maire Gaston Vachon affirme que ces travaux permettront d'améliorer les connaissances sur la rivière et de mieux protéger les citoyens et les biens lors de futures inondations. Un homme de 52 ans, Daniel Mainville, a comparu aujourd'hui pour faire face à une accusation de conduite avec les capacités affaiblies causant la mort. Selon le service de police de la ville de Lévis, l'accusation est liée à un accident survenu en juin 2025 dans le secteur de Saint-Étienne à Lévis. Une femme dans la cinquantaine avait perdu la vie après une sortie de route sur la route des rivières. L'homme, grièvement blessé, avait alors été transporté à l'hôpital. La municipalité de Saint-Victor a terminé l'année 2025 avec un surplus de $352,000. Les états financiers montrent des revenus de $7,17 millions et des dépenses de $6,82 millions. Selon le maire Jonathan V. Bolduc, ce résultat s'explique notamment par des revenus plus élevés que prévu, provenant des nouvelles constructions, des droits de mutation et des services rendus à d'autres municipalités. Et le ministère des Transports prévient que la circulation sera difficile sur la rive sud de Québec au cours des prochains jours en raison de plusieurs chantiers majeurs. Des entraves sont en cours sur le pont d'étagement entre Charny et Saint-Romuald au-dessus de l'autoroute 20, tandis que des travaux d'asphaltage entraînent des fermetures de voies de nuit sur l'autoroute 20 Est à Lévis. Les automobilistes devront aussi composer avec la fermeture nocturne du pont de Québec du 7 au 11 juin, ainsi qu'avec des réductions de voies sur le pont Pierre-Laporte au cours des deux prochaines semaines. Voilà, c'est ce qui complète. 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
15: Et la fin de semaine est relancée pour les gens qui viennent de se joindre à nous à bord du 105.3, à bord aussi à Québec. Dites-vous que je suis votre homme Sylvain Caron pour vous faire passer de bons moments au cours des prochaines avec la musique que l'on vous fait entendre. Et l'Arlène Gris sera en vedette tantôt. Maintenant, je veux saluer les gens de la fête au village de Saint-Ange, alors qu'il y a un 5 à 7 des bénévoles, 21h15 ce soir, Upside Down et de Vinyls en spectacle. Donc, ça promet comme un week-end, puis on va en reparler, bien sûr, sur votre radio, It Country.
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0: Elle était en spectacle du côté de Québec, à la Chapelle, au cours de la journée d'hier. Laurence Saint-Martin en musique. Beaucoup, beaucoup de choses sont à venir pour elle. Elle travaille sur du nouveau matériel, certes, et aussi peut-être même une préparation d'un espèce de podcast dans son cas. Et si vous voulez en savoir plus, ça tombe bien. J'ai réalisé une entrevue avec elle il y a de ça quelques jours à peine. Et c'est disponible sur notre site internet hitcountry.com. Gros hit actuel, belle collaboration, Chris Stapleton avec les Mumford and Sons. Et ça donne ce qui suit dans quelques instants.
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0: Mais c'en est une chanson qu'on pourrait qualifier de road trip pour la formation québécoise Blue Ridge Band avec une autre histoire. Et ben, je le mentionnais en début, tantôt, de notre heure, avec peut-être des péripéties, des beaux forfaits que vous allez profiter au cours de la fin de semaine, que ce soit pour acheter la fête de la pêche, c'est vrai, un peu partout à travers la province. D'ailleurs, il y a des activités qui sont accolées chez nous. On aura la chance d'y revenir au cours de la fin de semaine. Et est-ce que Dame Nature va se collaborer à ces activités? J'ai la réponse pour vous.
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0: Météo. On a pour les prochaines heures 30% pour le risque d'averse ce soir, cette nuit, risque d'orage. Demain, ça augmente à 60% avec là aussi risque d'un orage en après-midi avec un maximum à 22 degrés. Pour l'heure, dimanche, il y a de la pluie et du soleil. Le long terme pour lundi.
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0: se promener partout à compter. D'ailleurs, c'est pas compliqué. Demain, il sera au Festival Saint-Fé de Saint-Félicien et par la suite, plusieurs festivals partout au Québec. Shawinigan, le 11 juin. On parlait tantôt du rodéo d'Arrowsleaf. Il y sera le 12 juin prochain. Il va faire l'ouverture des terrasses sur la Grande Allée à Québec le 19 juin prochain. À Baie-Saint-Paul, à Percé et également Saint-Antonin, parmi les dates qui font partie de sa tournée. Détails sur davidpinault.com.
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0: des prochains instants, ben, vous proposer un bon doublé et notre soirée qui va débuter encore une fois sur les chapeaux de roue, sur la source du country, avec votre musique préférée. On va vous donner le numéro de texto à composer tantôt pour égayer votre soirée.
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9: Bonjour, ici Benjamin Aubert. Voici vos actualités. La ville de Saint-Joseph-de-Beauce recevra une aide financière de 300 000 $ du gouvernement du Québec pour mieux se préparer aux risques d'inondations liés à la rivière Chaudière. La subvention servira à réaliser des études afin d'identifier les secteurs les plus vulnérables et de déterminer les meilleures stratégies d'adaptation. Un homme de 52 ans, Daniel Mainville, doit comparaître aujourd'hui pour faire face à une accusation de conduite avec les capacités affaiblies causant la mort. Selon le service de police de la ville de Lévis, l'accusation est liée à un accident survenu en juin 2025 dans le secteur de Saint-Étienne à Lévis. Une femme dans la cinquantaine avait perdu la vie après une sortie de route sur la route des Rivières. Et la municipalité de Saint-Victor a terminé l'année 2025 avec un surplus de 352 000 $. Selon le maire Jonathan V. Bolduc, ce résultat s'explique notamment par des revenus plus élevés que prévu, provenant des nouvelles constructions, des droits de mutation et des services rendus à d'autres municipalités. Voilà, c'est ce qui complète. Pour d'autres manchettes, consultez mabosse.com.
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14: Et là, c'est le fun parce que les premières fins de semaine, on peut vraiment passer nos soirées à l'extérieur avec la musique country, justement pour nous accompagner, peut-être même un petit dessert, puis un repas complet avec le barbecue à l'extérieur. Tiens, profitez-en avec Sylvain Caron qui, tantôt, vous proposera les albums qui sont disponibles depuis aujourd'hui sur les différentes plateformes et de façon physique. Alors que l'enfant terrible, faites parler de lui en cours de semaine. Morning, morning, en musique.

0: Grand retour en spectacle pour les Chicks, comme on l'appelait auparavant, les Dixie Chicks, qui vont célébrer le 20e anniversaire de leur album studio Taking the Long Way. Et ce sera le cas. Oui, on va prendre la route pour différents spectacles au cours de la période d'automne, ou même à la fin du mois de septembre, pour être plus précis, ça commence à Détroit. Des arrêts pour le moment qui sont prévus seulement aux États-Unis. Donc, Chicago, Washington, New York, Austin, San Francisco, et ce sera à suivre, bien sûr. Peut-être pour d'autres dates, sait-on jamais, au Canada?
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0: La belle Sarah Dufour en musique, album disponible du côté anglophone depuis, ben, depuis aujourd'hui, avec, depuis tant qu'on en parle, Jody Messina. Son album Bridges est actuellement disponible. Sierra Farrell également qui propose Live at the Third Man Records. Donc, ça fait partie des nouveautés musicales à se procurer. Direct Trace Trace aussi ont du nouveau matériel. Et ça risque d'être fort intéressant pour la balance de l'été avec le nouveau Keith Urban. Ça s'en vient dans une semaine, en cercle la date.
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0: On s'approche de plus en plus de cette date du 27 juin qui promet d'être historique parce que Alan Jackson va proposer son spectacle d'adieu, ce tout dernier concert en carrière. Et on a ajouté d'autres noms, d'autres artistes à ce spectacle hommage. George Strait, Danny Wilson en feront partie, tout comme plusieurs autres, évidemment. Corey Johnson, Miranda Lambert, Little Big Town, John Party, Thomas Rhett. Ça va être un gros, gros, gros party. Et ça risque de marquer l'histoire de la musique country. Ce sera le 27 juin à Nashville, au Nissan Stadium, avec Jenny Roll en musique tantôt.
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0: soir. La fin de semaine est bien enclenchée et je serai des vôtres pour une bonne partie de cette fin de semaine. À commencer par demain, on va dîner ensemble, passer l'après-midi ensemble et on sera aussi ensemble dimanche. Sylvain Caron qui, d'ici là, vous souhaite une bonne soirée et bon week-end country.
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1: Bonjour, ici Benjamin Aubert. Voici vos actualités. La ville de Saint-Joseph-de-Beauce recevra une aide financière de 300 000 $ du gouvernement du Québec pour mieux se préparer aux risques d'inondations liés à la rivière Chaudière. La subvention servira à réaliser des études afin d'identifier les secteurs les plus vulnérables et de déterminer les meilleures stratégies d'adaptation. Un homme de 52 ans, Daniel Mainville, doit comparaître aujourd'hui pour faire face à une accusation de conduite avec les capacités affaiblies causant la mort. Selon le service de police de la ville de Lévis, l'accusation est liée à un accident survenu en juin 2025 dans le secteur de Saint-Étienne à Lévis. Une femme dans la cinquantaine avait perdu la vie après une sortie de route sur la route des Rivières. Et la municipalité de Saint-Victor a terminé l'année 2025 avec un surplus de 352 000 $. Selon le maire Jonathan V. Bolduc, ce résultat s'explique notamment par des revenus plus élevés que prévu, provenant des nouvelles constructions, des droits de mutation et des services rendus à d'autres municipalités. Voilà, c'est ce qui complète. 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
1: Bon vendredi, tout le monde. Enfin, vendredi soir, ça n'a pas de bon sens. C'est là qu'on pop de champagne ou qu'on prend ça relax. Mais là, le début du week-end vient de commencer. Ça a été un peu stressant. Hein? On a été peut-être débordé cette semaine, puis on n'a pas pu regarder l'actualité de ce qui s'est passé directement chez vous. 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

Une belle activité à prévoir en fin de semaine. La série NASCAR Canada sera de passage à l'autodrome Chaudière à Vallée-Jonction demain, samedi 6 juin, pour présenter le premier programme double de sa saison 2026. C'est 20 voitures qui sont inscrites pour cette journée de compétition qui va marquer à la fois la première épreuve sur Oval de l'année et le premier programme double du calendrier. C'est deux courses de 125 tours qui seront disputées sur l'Oval d'un quart de mille de l'Autodrome Chaudière. Les activités en piste débuteront en fin de matinée avec deux séances d'essai prévues de 11h à de 11h20 à 11h45, puis de 12h55 à 13h20. Les qualifications auront lieu dès 16h, puis ça sera suivi d'une séance d'autographe entre 16h30 et 17h15. Et le départ de la première course sera donné à 18h10, pétanque. La deuxième épreuve sera également à 20h10. Mais là, si vous dites, voyons, lui, il nous a bien donné des chiffres, là, puis des heures, j'ai pas tout noté ça, autodromechaudière.com pour tous les détails.

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